0: It's a body floating into the land. No, it's a body swimming out into the water. No, it's the land itself here that's a body. A body of land. It's the water itself that's a body of water.
1: On va faire le mineur ou le majeur, passer sous l'eau, revenir. Et que donc il faut qu'ils décident d'emblée s'ils vont être dans l'expression ou dans le bras de fer avec ce qui resterait de système. Il n'y a plus de système. Et en même temps, est-ce qu'on peut décrire bien un paysage si on ne parcourt pas, vient de haut en bas de la terre jusqu'au ciel, puis le ciel jusqu'à la terre?

0: But what conventions and traditions were you reacting against when you shifted from Dadaism to Surrealism?
1: Pour moi, le Dadaïsme était une étape extrêmement nécessaire. C'était, si vous voulez, le moyen de faire table rase, de nier tout.
0: You wanted to get rid of absolutely everything.
1: Absolutely everything, especially in the literary field, because I was a poet. But you know, it's only if I was a painter, it will be exactly the same in the painting field.
0: And in those days, what were the important differences that you saw between Surrealism and Dadaism during the transition?
1: During the transition, because you know, j'ai l'impression que le dadaïsme était vraiment une nécessité de négation totale. Seulement, la négation totale n'est pas une libération. Et j'avais besoin de libération. Et le surréalisme a été pour moi la libération. Vous voyez la nuance entre la négation totale et la libération.
0: In surrealism, would you say that the champ magnétique was a piece of poetry or not?
1: Les champs magnétiques ont été, vous savez, le premier livre surréaliste. Ça a été la tentative de libération contre les formes poétiques traditionnelles et même, si vous voulez, contre, par exemple, ce qu'il y avait chez Apollinaire d'influence précédente. Évidemment, nous avions pensé à Rimbaud et à Lautréamont quand nous avons écrit les champs magnétiques. Mais il est évident que nous avions considéré que c'était encore une étape plus en avant.
0: Rightly or wrongly, les champs magnétiques has been classified as the transition from Dadaism and Surrealism. Does this seem a correct interpretation?
1: No, it's not correct, because I believe that les champs magnétiques is the beginning of Surrealism.
0: Yes.
1: La source du surréalisme.
0: What were your main purposes, or your purposes and Breton's purposes, when you both contributed to this work?
1: Eh bien, naturellement, nous n'avons pas pensé, quand nous avons commencé à écrire ce livre, en collaboration, nous n'avons pas vu toutes les conséquences que cela aurait. Mais au fur et à mesure que nous écrivions, nous nous rendions compte que nous avions trouvé, brusquement, une nouvelle ouverture, une nouvelle source. Et que c'est ce, en écrivant les champs magnétiques que nous avons, en somme, vu toutes les conséquences qu'aurait à voir le surréalisme.
0: Some of the chapters were written separately and others were written together, I believe.
1: C'est beaucoup dire parce que effectivement nous avons écrit les champs magnétiques en somme presque ensemble, presque à la même table. Et au fur et à mesure que nous écrivions quelques pages, nous les lisions, Breton et moi. Nous avons voulu même poursuivre, n'oubliez pas que les champs magnétiques sont une expérience, et nous avons voulu, Breton et moi, utiliser ce procédé de l'écriture automatique d'une façon différente. Alors, il y avait des parties qui ont été écrites entièrement par Breton, d'autres entièrement par moi, mais tout à coup, nous avons voulu l'écrire comme un dialogue, en collaboration. C'est-à-dire faire, si vous voulez, une phrase, et puis Breton faisait une autre, moi j'écrivais une autre phrase, lui écrivait une autre phrase.
0: Certain passages like Barrière were written in this manner.
1: Exactement.
0: One after the other.
1: C'est ça, exactement.
0: Or together.
1: Exactement. Elle correspondait, si vous voulez, à une espèce de jeu de balle que nous nous renvoyons, si vous voulez. Et c'était précisément pour nous forcer à être absolument sincères. Nous ne voulions pas du tout tricher ni truquer. Et c'est ça qui était important, c'est que, si vous voulez, nous avions supprimé le sens critique, mais tout de même, il restait entre nous cette espèce d'échange qui était absolument nécessaire.
0: You wanted to be faithful to the products of the unconscious.
1: Exactement.
0: Is it for you virulently against logic in language and in, especially in poetry, in poetical
1: and I
0: language?
1: Say, I must say in life too.
0: Yes, and in behavior.
1: In behavior.
2: The internal displacement is the first step of migration. It certainly affects national politics throughout Europe. It should become priority. I think these narratives have to be tackled first by the democratic circle of our political leaders. However, it is not. Because the far right is using migration. It's one of its main narratives, and I think this is one of the main narratives. And I think that the European leaders in each country did not pay that much attention to that, and they should do it. I'm not sure if it can happen side by side, but it should be a priority at the moment. However, it is not. My research mainly focuses on Europe and in southern Eastern Mediterranean, so we haven't seen that large numbers of environmental migrants, people who have been displaced due to conflict. 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

0: harto que, bueno, podéis buscar su traducción y, bueno, es muy interesante, es muy escatológico, busca los límites de las imágenes y entra en las cosas asquerosas y también mezclada con poéticas, con sus propias contradicciones y sus propias pesares, ¿no? Pero quería destacar eso, ¿no? El que empieza a crearse una textura en la voz, en el texto, un delirio, conceptos que yo no había escuchado en una voz o no me había planteado hacerlo de esa manera o que se podía hacer de esa manera, una exageración, una manera de posicionarse desde la palabra, alejado por supuesto de toda pretensión de belleza o de delicadeza, y entrando en otros territorios más, claro, oscuros y inenarrables, aunque esté narrando algo, ¿no? Pues espero que disfrutéis y que sea de vuestro agrado.
1: Para una mejor escucha, recomendamos el uso de auriculares.
2: Que je retarde. Ou peut-être n'est-ce qu'un faux bruit? L'un de ces sales ragots, comme ils sont colportes entre évier et latrine, à l'heure de la mise au baquet des repas, une fois de plus ingurgité. J'ai appris hier une des pratiques officielles les plus sensationnelles des écoles publiques américaines et qui font sans doute que ce pays se croit à la tête du progrès. Il paraît que parmi les examens ou épreuves que l'on fait subir à un enfant qui en entre pour la première fois dans une école publique, aurait lieu l'épreuve dite de la liqueur séminale ou du sperme, et qui consisterait à demander à cet enfant nouvel entrant un peu de son sperme afin de l'insérer dans un bocal et de le tenir ainsi prêt à toutes les tentatives de fécondation artificielle qui pourraient ensuite être tentées. Car, de plus en plus, les Américains trouvent qu'ils manquent de bras et d'enfants. C'est-à-dire, non pas d'ouvriers, et des soldats. Et ils veulent à toute force, par tous les moyens possibles, faire et fabriquer des soldats. En vue de toutes les guerres planétaires qui pourraient ensuite avoir lieu. Et qui serait destiné à démontrer par les vertus écrasantes de la force, la surexcellence des produits américains et des fruits de la sueur américaine sur tous les champs de l'activité et du dynamisme possible de la force. Parce qu'il faut produire. Il faut, par tous les moyens de l'activité possible, remplacer la nature partout où elle peut être remplacée. Il faut trouver l'inertie mène un champ majeur. Il faut l'ouvrier et de quoi s'employer. Il faut que des champs d'activités nouvelles soient créés. Et que ce soit le règne, enfin, de tous les faux produits fabriqués, de tous les ignobles ersatz synthétiques. La belle nature vraie n'a que faire. Et doit céder, une fois pour toutes, et honteusement, la place à tous les triomphaux produits de remplacement, le sperme de toutes les usines de fécondation artificielle aura enfin de quoi s'employer. Plus de fruits, plus d'arbres, plus de légumes, plus de plantes pharmaceutiques ou non, et par conséquent, plus d'aliments. Mais des produits de synthèse à satiété, dont des vapeurs, dont des humeurs spéciales de l'atmosphère, sur des axes particuliers, des atmosphères tirées de force et par synthèse, résistant d'une nature de la guerre, et qui de la guerre n'a jamais connu que la peur. Et la guerre, n'est-ce pas? Puisque ce sang et la guerre, les Américains ont préparé et qu'ils préparent à piller pour défendre cet usinage insensé contre toutes les concurrences qui ne sauraient manquer de toutes parts de s'élever, il faut les soldats. Des armées, des avions, des cuirassés. De là, ce sphère auquel il paraîtrait que les gouvernements de l'Amérique auraient eu le culot de penser.
3: Car nous avons plus d'un ennemi, mon fils. Nous, les capitalistes. Et parmi ses ennemis, la Russie de Staline, il ne manque pas non plus de bras armés.
2: Tout ça est très bien. Mais je ne savais pas que les Américains, un peuple aussi guerrier, pour se battre, il faut se voir. Écoute, et j'ai vu peut-être beaucoup d'Américains à la guerre. Mais ils avaient toujours devant eux d'incommensurables armées de tanks, d'avions, de cuirassés qui leur servaient de bouclier. J'ai vu beaucoup se battre les Américains et leurs machines. J'ai vu beaucoup se battre délâchés. Mais je n'ai vu qu'à l'infini dernier, les hommes les conduisaient. En face du peuple, c'est manger à ses chevaux, à ses bœufs et à ses femmes, les dernières tonnes de morphine vraie qui peuvent encore lui rester. Pour la remplacer par des ersatz de fumée. J'aime mieux le peuple qui mange à même la terre où il est né, par les Sarawaras. Mangeons le peyote à même le sol, fondons ce qu'il naît. Et qui tue le soleil pour installer. Royaume de la nuit noire, et qui crève la croix des espaces Les espaces, les espaces ne puissent plus jamais se rencontrer ni se croiser. C'est ainsi que vous allez entendre la danse du tout-tout-tout-tout.

respirer du cœur. Ouvre le cercle des six croix. Très en bas, comme un castré dans la terre mère. Des encastrés feutrent du monde de la mer. Ils bavent. Terre de charbon noir est le seul emplacement humide dans cette fente de rocher. Le rite est que le nouveau soleil passe par sept pins avant d'éclater à l'orifice la terre. Et il y a six hommes. Un pour chaque soleil, et un septième homme, c'est le soleil, tout cru, habillé de noir et de chair rouge. Or, le septième homme est un cheval avec un homme de même, mais c'est le cheval et le soleil, non l'homme. Dans le déchirement d'un tambour et d'une trompette longue, étrange, les six hommes, qui étaient couchés, roulés, par terre, jaillissent successivement comme des tournesols, non pas avec, mais sur le tournant, de l'eau du seau, il y a du jaillissement, dans les seaux, le gond de plus en plus sombre, fait rentrer, du tambour, le chasse, tout à coup, on va arriver au grand galop, avec une vitesse de vertige, le dernier soleil, le premier homme, le cheval noir avec un homme, absolument nu, et vierge, sur lui, et en bondi. Ils avancent, ils vont des mains circulaires, et le cheval de viande saignante s'affole et paracole les arrêts au fait de son rocher, jusqu'à ce que six hommes aient achevé de cerner complètement les six croix. Or, le ton majeur du rite est justement l'abolition de la croix. Ayant achevé de tourner, ils déplantent les croix de terre, et l'homme nu sur le cheval arbore un immense fer à cheval qu'il a trempé dans une bouvue.

0: Là, où ça sent la merde, ça sent l'être.
1: L'homme aurait bien pu le fâcher, le pendrer la peau canale. Mais ça choisit de chier, comme le choix de vivre, au lieu de consentir à vivre mort. Dès que pour ne pas faire caca, il aurait fallu consentir à ne pas être. Mais il n'a pas pu résoudre la perte d'être, c'est-à-dire à mourir vivant. Il y a en être quelque chose de particulièrement tendant pour l'homme. Et ce quelque chose est justement le caca. Précisez, il suffit de se laisser aller à être. Mais pour vivre, il faut être quelqu'un. Pour être quelqu'un, il faut avoir un os. Ne pas avoir peur de monter l'os et de faire la viande en passant. L'homme a toujours mieux aimé la viande que la terre des eaux. Et il y avait de la terre du bras d'os. Et il a fallu gagner sa viande. Il n'y avait que du fer, du feu et pas de merde. L'homme a eu peur de faire la merde. Ou plutôt, la dégrée la merde. Et pour cela, sacrifier le sang. Pour avoir de la merde, c'est-à-dire de la viande, là où il n'y avait que du sang et de la ferraille dans le sang, où il n'y avait pas à gagner l'être, et où il n'y avait qu'à perdre la vie.
2: Oh, hey, solo!
0: Il s'est prêté, n'observe pas. Il y a trouvé du goût, a pris lui-même à faire la bête, et a mangé le rat, délicatement. Et d'où vient cette affection de saleté? De ce que le monde n'est pas encore anticipé, ou de ce que l'homme n'a qu'une petite idée du monde, et que veut éternellement la garder. Cela vient de ce que l'homme, un beau jour, a rêvé du monde. Le route s'en fait à lui. Elle l'infime dehors, elle l'infime dedans. Et la choisie infime dedans, là où il n'a qu'à presser le rat, la langue, l'anus, le temps. Et de l'air à presser le mouvement. Dieu est un être, il n'en est pas un, c'est de la merde. Il n'en est pas un, il n'est pas. Or, il n'est pas. Et comme le vide qui avance avec toutes ses formes, dont la représentation la plus parfaite, est la marche d'un groupe incalculable de morpions. Vous êtes fous, monsieur Arco. Et la messe. De renier le baptême et la messe. Il n'a pas d'acte humain, qui sur le plan antique, interne, soit plus pernicieux que la descente du soi-disant Jésus-Christ les hôtels. On ne croit pas, et me va disser au sang des pôles du public, elle est nommée Christ. C'est autre que celui en face du morpion, Dieu, a grandi à vivre sans fort. Alors, armé homme, descendu une croix, où Dieu croyait avoir le plomb en joué, faire révolter et barrer le fer de sang de feu en sang, avance, invectivant l'invisible, afin d'y fuir le suspens de Dieu.

acte très grave et que nous savons qu'après l'ordre de ce monde, il y en a un autre. Quel est-il? Nous ne savons pas. Le nombre et l'ordre des suppositions possibles dans ce domaine est justement l'infini. Et qu'est l'infini? Au juste, nous ne savons pas. C'est un mot dont nous servons pour indiquer l'ouverture de notre conscience vers la possibilité démesurée, inlassable et démesurée. Et qu'est-ce au juste la conscience? Au juste, nous ne savons pas. C'est le néant. Un néant dont nous servons pour indiquer quand nous ne savons pas quelque chose. De quel côté nous le savons, et nous disons alors conscience du côté de la conscience, mais il y a 100 000 autres côtés. Et alors? Il semble que la conscience soit en nous liée au désir sexuel et à la faim. Mais elle pourrait très bien ne pas leur être liée. On dit, on peut dire, il y en a qui disent que la conscience est un appétit. L'appétit de vivre. Et immédiatement à côté de l'appétit de vivre, c'est l'appétit de la nourriture qui vient immédiatement à l'esprit. Comme il n'y avait pas des gens qui mangent sans aucune espèce d'appétit, et qui ont faim. Car cela aussi existe, d'avoir faim sans appétit. Et alors, n'est-ce pas la possibilité de plus d'un jour donner comme un grand paix que je ferai? Mais, ni l'espace, ni la possibilité, je ne savais au juste ce que c'était. Et je n'éprouvais pas le besoin d'y penser. C'était des mots inventés pour définir des choses qui existaient ou n'existaient pas, en face de l'urgence présente d'un besoin. Celui de supprimer l'idée, l'idée et son mythe, et de faire régner à la place la manifestation tonnante de cette explosive nécessité. Dilater le corps de ma nuit interne, du néant interne de mon moi, qui est lui, néant, qui réflexion, mais qui est explosive affirmation, il y a quelque chose à quoi faire ça. Mon corps, et vraiment, réduire à ce gaspant corps, dire que j'ai un corps parce que j'ai un gaspant qui se forme au-dedans de moi. Je sais que l'espace, le temps, la dimension, le devenir, le futur, l'avenir, l'être, le non-être, le moi, le pas-moi ne sont rien pour moi. Mais il y a une chose qui est quelque chose, une seule chose qui soit quelque chose, et que je sens parce que ça veut sortir. La présence de la peur de corps. La présence de la sorte, jamais la sorte de mon corps. Si forme près de questions, et que je nie toutes les questions, il y a un point où je me vois contraint de dire non. Non! Alors, allégation! Et ce point, c'est quand on me presse, quand on me pressure et qu'on me traite, juste au départ, en moi, de la nourriture et de son lait. Et qu'est-ce qui reste? Je suis surqué. Je ne sais pas si c'est une action, mais en me pressant ainsi de questions, juste à l'attente et au néant de la question, on m'a pressé. Plus à la suffocation en moi de l'idée de corps et d'être un corps. Et c'est alors que j'ai senti l'obscène et que j'ai pété de déraison et d'excès et de la révolte de ma suffocation. C'est qu'on me pressait jusqu'à mon corps et jusqu'au corps. Et c'est alors que j'ai tout fait éclater parce qu'à mon corps, on ne touche jamais.

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0: c'est les Apaches, c'est le réaliste par Aristide Bruant. Alors, voilà les potos. Charlot a été condamné à 20 ans. Il annonce ça dans une babillarde en verre et en musique que je vois vous voiler. Vous prendrez tout son frein, n'est-ce pas?
1: Oui, oui.
0: Alors, allons-y, je commence. Amis, écoutez donc l'histoire d'un malheureux, victime d'un réquisitoire, un généreux, qui pour 20 ans à la nouvelle, s'en va partir

0: les pêcheurs,
1: les crosseurs,
0: mort aux chasse-fourrés,
1: mort aux furieux.
2: Pauvre Charlot, qui va s'en faire des plumes là-bas.
0: C'est pas drôle, à la nouvelle.
1: Et on n'en revient pas souvent.
2: Dites, les amants, en attendant nos gonzesses, si qu'on boirait un litron à sa santé.
0: Oui,
1: si,
0: oui,
1: si.
0: Oui.
2: Patron, a-t-il deviné assez des brèves? On va le faire en 150 au Liquépem, à nous quatre gronnés, le marquis, la filoche et Mésique.
0: J'y bouffie.
1: À nous deux, la filoche.
0: À qui la donne?
2: Au marquis, la retournelle, c'est fait de bâton.
0: Eh bien non, si tu sais à toi à jouer.
1: 26 à la fouille.
2: Macache, 39 au vitrier.
1: 3 bornes.
2: Macache, 14 de poule.
1: Hierceau Larbin.
2: Macache, 4e à la grossesse, donc 4 de points, 14 de poule, 18 et 4e à la gerbe, 92.
1: Non merde, je joue 1.
2: 92.
1: 2.
2: 92.
1: 3.
2: 92. Ah non, là, la filoche qui prend avec elle 17 sans gain, on a refusé tout à l'heure.
0: Moi?
2: Toi, espèce de fille.
0: Répète un peu.
2: Oui, fille.
0: Nom de Dieu, attrape.
2: Ah, et puis, il faut que ça finisse. Il y a trop longtemps que je l'ai dans le verre, celui-là. Faut que je le crève. Voyez, foutre mon sion dans le vide et le saigner comme un cochon.
0: Et moi, je t'avais brûlé la gueule.
1: Attention, la filoche a sorti son rigolo.
2: Laisse-la ça.
1: Turcot est refroidi.
0: Baron, v'là la route.
1: Et le Turcot?
0: Il a son compte, laissons-le.
1: Il fait qu'on le trouver.
0: Il y a assez longtemps qu'il le cherche. Accrès.
1: Car à la raclette.
0: Sortons, courons.
2: Cavalons.
1: À part les roussins.
2: Mort au vin.
0: Mort au vin.